0: Alors moi, alors on peut. Faut demander.
1: Stop over here if you can.

0: couché par terre.
1: Non, parce que le petit petit, il est là, il n'arrête pas de voler. Et c'est celui-là. Vous voyez ?
2: Allez-y, prenez-le, je vous donne un assiette. Et qu'est-ce qu'on va faire, ce qu'on va se

0: Parce que comme ça, c'est rare. Hein. Ça peut arriver comme ça, là. Ça fait des mois que je n'ai pas resté bloqué. C'est...
1: Thank you.